harika.

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connaissez la différence entre le mot prêt, P-R-E accent grave S, et prêt, P-R-E accent circonflexe T. Ça se prononce de la même façon, mais ça s'écrit différemment. Voici les exemples. 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
2: Où était la justice, ni en quoi la vie privée des autres pouvait nous concerner. Les réseaux sociaux et la lâcheté de l'administration ont fait le reste. Et Caroline, qui aimait tant son travail et son école, s'est suicidée ce jour de rentrée, pour que nous nous posions enfin les bonnes questions. La liberté, souvent chèrement payée, nous a rendu le libre arbitre de notre vie, de notre corps. Les lois du XXe et XXIe siècle ont gravé dans le marbre le droit d'aimer qui nous voulons, d'être des parents biologiques ou non, de réparer le hasard qui ne nous a pas demandé de quel genre nous voudrions être. Genre imposé autrefois, qui ravageait souvent des vies entières et parfois celles des proches. La grande question qui reste posée est peut-être pourquoi tant de haine et de bêtises, de cruauté gratuite et frénétique? De la part de qui? De quelle lâcheté immonde? C'est donc en pensant très fort au désespoir de Caroline et à ce qu'était notre école que l'on aimait que je viens vous raconter l'école des années 50 et 60. Après l'accident, le déménagement en ville occupa tout le monde et fit espérer une vie différente. Les parents supportaient au contraire de plus en plus mal les enfants. On mit Camille à l'école maternelle, en ce milieu d'année scolaire, où elle fut, la nouvelle, mal accueillie par les petits groupes déjà formés. et son père oubliait d'aller la chercher le soir, tandis que sa mère s'assommait de tranquillisants. Madame Cambéret balayait les classes jusqu'à 18 heures et connaissait, comme toute la bourgade, le malheur de cette famille. Elle restait toujours avec Camille en attendant que Pierre, hébété, s'aperçoive qu'il avait encore une enfant qui l'attendait. L'école, la grande, approchait. Et l'angoisse grandissait chez Camille, qui ne voulait penser qu'aux vacances, à cette colonie de vacances où était apparue Marthe. Marthe, la blondinette bouclée comme un petit mouton, silencieuse et douce, qui ne quitta pas, ou presque, Camille, pendant un mois de château de sable et de cachette dans les dunes. Mais on n'avait pas retrouvé l'adresse de Marthe dans la valise de retour, et Camille la regretta toute sa vie. Le 1er octobre arriva, et à l'école commença le harcèlement, sport collectif très ancien. Camille, dont les parents étaient l'un et l'autre émigrés, portait un nom imprononçable à l'école primaire, et que ses ennemis avaient transformé en « guêpe ». Elle devint donc la guêpe, ce qui faisait les bruyantes réjouissances des récréations, surtout quand, après un ballon reçu en pleine tête, les lunettes de la guêpe se retrouvaient réparées au fil de fer. Quelques institutrices républicaines rectifièrent la trajectoire douloureuse en trouvant des qualités à l'hyménoptère malmené. Des notes glorieuses s'accumulaient, peut-être un peu gonflées à l'hélium, allez savoir. Et rapidement, les ennemis de la veille devinrent des compagnes aimables et assidues, pourvu que les exercices de grammaire ou de calcul de la guêpe restassent lisibles depuis les places de droite, de gauche, ou même depuis la table de derrière. Camille laissait faire, se prêtant même au jeu, pour avoir des amis, sans avoir d'illusions. Le système, bien au point, fonctionna jusqu'en 5e. Là, une des groupies empruntait carrément le cahier pendant l'intermède de midi, au prétexte qu'elle n'avait pas le temps en classe de noter les corrections et craignait des orages en cas de contrôle. Camille accepta. Jusqu'au jour où, forcément, Jacqueline, la riche groupie qui changeait de manteau tous les hivers, quand Camille usait jusqu'à la trame ceux de ses aînés, Jacqueline, donc, ne revint pas en classe l'après-midi, laissant Camille sans cahier ni exercice à présenter. Madame Cantarelle, la professeure de français, s'étonna beaucoup et ne chercha pas à vérifier les explications compliquées de Camille.

adresses ne furent pas perdues et quelques cartes postales s'échangèrent entre Frédéric et Camille, Marianne ne s'intéressant pas aux petits. Une carte retint l'attention scandalisée des censeurs d'une institution très comme il faut, où le garçon, un peu turbulent, avait été placé. Frédéric écrivait à sa complice « chère vieille branche ». Avec quelques autres qualificatifs et fautes d'orthographe, semblablement compromettants. Les parents de Camille s'en amusèrent par la suite, mais pas ceux de Frédéric, alertés par le censeur de l'internat curatif. Ces bourgeois modèles jugèrent que le mal se faufilait par la poste dans cet établissement au-dessus de tout soupçon. Il convenait donc de prendre d'urgence les mesures appropriées pour protéger leur enfant du démon. Les parents de Frédéric se précipitèrent alors chez Camille, preuve à l'appui. Journée mémorable. À la sortie du collège, une longue voiture attendait Camille, avec dedans une belle dame, en volumineux manteau de faux vison, très impressionnant. En haut, des cheveux platine au brushing impeccable, et en bas des escarpins blancs avec les bouts noirs vernis à la dernière mode. Hollywood tout entier parachuté dans ce petit patelin montagnard. La dame fonça sur Camille, qu'elle obligea à monter dans son palace roulant, après quelques propos agressifs pour faire connaissance. Les parents de Camille, épouvantés, trouvèrent sur le champ une solution, lourde assez pour calmer la furie hollywoodienne, qui n'hésitait pas à qualifier leur petite de « fille pervertie ». À l'autre bout du département, une cousine était surveillante dans un collège avec internat. Le père conclut par téléphone l'entrée derrière les barreaux pour la gamine ahurie, qui y passa 6 mois, à s'étioler et à perdre tous ses acquis en mathématiques qu'elle aimait tant. Le professeur de là-bas, confondant l'autorité avec la cruauté et ne sachant obtenir le silence qu'à force d'humiliation et de punition injustifiée. Dans cette ville inconnue, Camille n'avait personne pour lui permettre des sorties hors de la cour de ce collège, cour cernée de murs à tessons de bouteilles. La cousine étudiante était bien trop occupée pour y faire face. Pourtant, un jour, dans le seul cinéma du lieu, on projeta « Jeunes filles en uniforme » avec la nouvelle étoile montante, Romy Schneider. La cousine offrit donc 2 billets de cinéma à l'exilé, qui n'avait plus qu'à choisir la compagnie qui lui plairait pour ce spectacle unique. Camille n'avait pas encore d'amis au collège. Rolande était en 3e, silencieuse et solitaire. Elle n'avait pas pu aider pour les maths, mais cette faiblesse même avait rapproché les 2 pensionnaires. Elles profitèrent donc ensemble du cinéma. Profiter, c'est beaucoup dire, car l'histoire de ces jeunes filles dans un internat rigoureux de la Prusse de Bismarck collait trop à la réalité de l'emprisonnement de Rolande et de Camille, et l'évolution des sentiments entre une jeune femme professeure et l'adolescente interprétée par Romy Schneider parut un message codé à Rolande qui s'effraya de ce qu'elle prit pour une offre sentimentale ou davantage. Cette séance de cinéma finit de verrouiller la solitude de Camille, dont les résultats atteignirent des abîmes inimaginables, surtout en comparaison des précédents. L'année scolaire mouvementée semblait compromise. De retour au bercail, l'équilibre se rétablit dans un collège de la ville voisine, et une vieille dame pleine d'humour rendit le goût des mathématiques à la rescapée de la bêtise. Par contre, en grammaire, Camille

0: Il se heurta à des règles d'analyse qui la déroutèrent complètement. On lui posait des questions dont elle ne connaissait ni les mots ni le sens, évidemment. Pourtant, elle avait les meilleurs résultats en orthographe et en composition française. La jeune professeure cessa rapidement de l'interroger, enregistrant seulement les bons résultats de cet égaré de la terminologie grammaticale. Camille découvrit plus tard, en lisant Cavanna, que dans les petits établissements scolaires périphériques, sinon ruraux, dits cours complémentaires, de la sixième à la troisième, on parlait de noms, de sujets, de compléments, d'articles qui s'accordaient avec les noms qu'ils accompagnaient, sans plus de chichi. Tandis qu'au lycée, dans les classes de même niveau, on parlait de déterminants, de groupes verbales et autres circonstanciels. Terminologie aristocratique rendue inaccessible aux petits gueux des campagnes. En allant prendre le bus après les cours de son nouveau collège, Camille se trouva nez à nez avec André, le petit de la colonie de vacances, qui avait pris un paquet de centimètres. André habitait à deux pas du collège des filles, dans un grand appartement, où son père, tailleur, avait son atelier. Accueil chaleureux de la famille. André avait sans doute parlé de cette grande bringue qui aurait pu lui manger sur la tête. Il allait au lycée technique Jules Ferry, ce qui impressionna beaucoup Camille, qui aimait tellement squatter l'atelier de son propre père. André avait des frères, mais pas de sœurs, et Camille, cet hiver-là, vint souvent attendre son bus dans l'atelier du tailleur. Elle se sentait bien, Camille, dans cet univers de garçons, où la mère secourable lui prêtait un petit frère préfabriqué. Camille découvrit plus tard ce qu'elle appréciait chez les garçons, ce qui leur valait son estime. Il ne la traitait pas comme ses filles, trop tôt maquillées, trop élégantes et sans doute trop riches. Camille était un garçon manqué, et comme personne ne lui disait qu'elle était une fille réussie, ce qui l'intéressait, c'était qu'on la considère comme l'égale des garçons. Question de justice. Un jour arriva enfin la rentrée au grand collège, devenu depuis lycée mixte classique et moderne. Qui avait vu sur ses bancs, entre autres, René Barjavel, Claude Nougaro et quelques autres célébrités, et qui sembla concrétiser les espoirs inavoués et même inconscients de Camille. Les devoirs de français n'étaient plus vraiment jugés sur analyse grammaticale. Et les origines diverses des élèves venus de tout le département, et de bien plus loin encore, présentaient un assortiment d'orthographes variés dont tout le monde s'accommodait. Il n'y avait pas de dictée au bac. Les contraintes du programme en empêchant l'exercice, les profs souffraient en soupirant, les élèves soupiraient de soulagement. La classe de seconde moderne fut riche de découvertes. Majorité de garçons dans cette classe, ni grossiers ni brutaux, timides plutôt, devant le petit bataillon de filles qui risquait d'être là pour briller en maths et auquel il allait falloir se mesurer. Des filles, tellement filles, dont certaines portaient même des bas, tandis que les garçons venaient juste de troquer leurs culottes courtes pour des jeans tout nouveaux sur le marché, issus des stocks américains, très courus par les adolescents confondant plan Marshall et rock'n'roll. Les professeurs étaient surtout des hommes, déjà attentifs à l'égalité de traitement pour filles et garçons. Il y avait Mouchodrome, alsacien au nom difficile à prononcer, et à qui son audace de présenter un crâne rasé à la Yul Brynner avait valu ce sobriquet sur mesure. Inattendu Mouchodrome, qui, débarquant dans ce trou perdu d'Auvergne, s'apercevait que ses élèves ne connaissaient pas plus leur pays que lui-même, et qui, pour tous, s'employa à y remédier. Cours de sciences naturelles appliquées, en évasion dans le passé, et les souterrains de cette petite bourgade si prisée de Louis XI. Minéralogie, architecture, histoire du Moyen-Âge, pour finir par la récente histoire de la résistance des monts d'Auvergne et du Bourbonnais en particulier. Mais cette histoire-là, les jeunes la connaissaient. Surtout si, comme Camille, ils avaient un de leurs parents au cimetière, où s'alignaient les tombes aux pierres barrées d'un ruban tricolore marqué « Mort pour la France ». Daté surtout de 1941, 42, 43, 44 et même 45. Il y a là-bas tout un quartier de maquisards, hommes et femmes, Anne-Marie Menu, Jean Lafort, etc. Quartier que des amateurs de malveillance devraient bien visiter pour cesser enfin d'étiqueter comme collabos toute cette population de Vichy et en particulier de ses environs, qui a pris tant de risques pour sauver tant de gens en danger de mort, juifs, gitans ou résistants. On célèbre d'ailleurs régulièrement le rôle, dans la résistance de la montagne bourbonnaise, du chef d'orchestre Roger Desormières, né à Vichy. Et voilà donc un extrait du journal local qui porte le joli nom historique de La Montagne. Journée nationale de la résistance par Daniel Levieux, 7 juin 2020. Le 27 mai dernier, le comité de Vichy Montagne Bourbonnaise a honoré la mémoire de Roger Desormières. Lucien Séchaud et Gérard Labonne, adjoint au maire de Saint-Yor, ont présidé cette cérémonie avec un dépôt de gerbes au pied de la plaque mentionnant l'engagement de Roger Desormières et une prise de parole devant le public, discours prononcé par Gérard Labonne. Ce 27 mai, journée nationale de la résistance, rend hommage à toutes ces femmes et tous ces hommes qui ont combattu l'envahisseur nazi et ses supplétifs. L'engagement de ces combattants a été l'honneur de la France, au moment où les forces réactionnaires de notre pays se faisaient complices de l'envahisseur et de la mise à mort de nos libertés. Cette résistance que le Conseil national de la résistance définissait en mars 1944 comme étant, je cite, « née de la volonté ardente des Français de refuser la défaite ». La résistance n'a pas d'autre raison d'être que la lutte quotidienne, sans cesse intensifiée. Cette mission de combat ne doit pas prendre fin à la libération. Ce n'est en effet qu'en regroupant toutes ses forces autour des aspirations quasi unanimes de la nation que la France retrouvera son équilibre moral et social et redonnera au monde l'image de sa grandeur et la preuve de son unité. Oui, la résistance a d'abord été un refus de la défaite et de ses conséquences et une entrée volontaire dans le combat. Et il a fallu du courage à ces combattants de l'ombre pour avancer sur le chemin de l'honneur au péril permanent de leur vie. Il en a fallu de la volonté à ces pionniers de la liberté pour se faire entendre, éclairer les raisons du combat, dissiper les mensonges et la désinformation. Roger Desormières, ce vichysois qui apprenait la musique au conservatoire de la Semeuse à Cusset, était un des leurs. Chef d'orchestre brillant, compositeur qui a côtoyé les plus grands musiciens de son époque, était aussi un fervent communiste, comme beaucoup de gens dans l'Allier. Ami de Torres, Aragon et Picasso. Alors que le PCF était dissous depuis septembre 1939, il entra dans la résistance et devint membre fondateur du Front national des artistes pendant l'occupation. Il est de ces Vichysois qui font honneur à sa ville, à son pays, à son parti, à côté d'autres figures locales engagées dans le même combat, sur place, contre l'occupant, comme Jacques Guillaumin, directeur de l'école Paul Bert, qui, arrêté en octobre 40, fut une des premières victimes de Pétain. Pour leurs actes et leurs engagements au service de la liberté, ces hommes mériteraient la reconnaissance de la ville et du territoire. Le devoir de mémoire ne peut être sélectif. Il y a eu un grand nombre de gestes héroïques dans ce bassin thermal de Vichy, parfois anodins. Les historiens, les associations d'anciens combattants en font état dans de nombreuses publications. Ce qui montre le danger de considérer Vichy uniquement comme le siège du gouvernement de Pétain. Le bassin thermal a été aussi un territoire de résistance. Ainsi, 80 députés ont refusé, en juillet 40, de voter dans cet opéra de Vichy les pleins pouvoirs à Pétain. Ces hommes courageux ont sauvé l'honneur des partis radicaux et socialistes qui avaient soutenu le Front populaire, mais qui, majoritairement, ont cru en Pétain. Toute cette période de combat, de sacrifice, conduit par des femmes et des hommes de tous les horizons et de croyances différentes, a contribué à la création, en 1943, en pleine guerre, du Conseil national de la résistance, le CNR, réunissant 8 mouvements de résistance, 6 partis politiques et 2 centrales syndicales. Concrétisant leur vision de la résistance, ils ont rêvé de construire les jours heureux. Ils ont imaginé la France de demain. Et cet incroyable défi, ils l'ont réalisé. 2 ans après, dans une France en ruine, un gouvernement réunit des ministres gaullistes, de la SFIO et du PCF qui reconstruisent le pays en faisant le choix de mettre en œuvre des avancées sociales, économiques et politiques majeures, complétant les conquêtes quelques années plus tôt du Front populaire. Les femmes votent pour la première fois le 29 août 1945. La sécurité sociale est inventée et mise en place, tout comme notre système de retraite par répartition. Le gouvernement nationalise les houillères, Renault, les banques de dépôt et la Banque de France, l'électricité et le rail. Le droit à l'éducation et à la culture pour tous est instauré. Aujourd'hui, ces résultats sonnent à la porte de la sortie de crise sanitaire que nous avons traversée. Le CNR fait résonner l'espoir qu'une autre vie est possible après une crise. À l'heure où tout le monde s'interroge sur les moyens de reconstruire le pays, l'action du CNR et son bilan montre que l'on peut changer le modèle économique, renforcer les solidarités nationales, préserver la planète, agir pour la paix et mettre l'argent au service de l'humain. C'est l'enseignement majeur que le Conseil national de la résistance nous apporte en cette année 2020. À nous de l'entendre et de le traduire en actes, disait Daniel Levieux. Vichysois. Mais le plaisir de médire est puissant. D'ailleurs, les nombreux hôtels de la région, construits pour accueillir les malades du foie, les diabétiques, les arthritiques, et avant même que Napoléon III ne jette son dévolu sur la ville, ces hôtels semblaient confirmer la rumeur. Une telle richesse étalée pour ceux qui ne travaillent pas ne pouvait être que la marque de la corruption et donc de la collaboration, répètent ceux qui font semblant de savoir. Que l'hôtellerie vichysoise, la seule du pays, assez importante pour loger tout un gouvernement, ait subi cette installation comme une véritable malédiction, depuis l'occupation et pour toute l'histoire. Cela n'arrête pas vraiment la diffamation. Les sœurs de Camille, de Gisèle et de Françoise parlaient souvent de la pension où elles avaient passé la guerre, sans doute cachée par Mademoiselle Mercier, directrice du cours complémentaire, et Madame Flouzat, qui en gérait l'internat et le centre d'apprentissage féminin annexé. Et là, on avait dû faire passer Françoise pour la fille ou nièce des époux Flouzat, car la petite n'avait alors que 5 ans, tout au plus, et pas du tout l'âge de mettre des enfants dans un pensionnat de l'éducation nationale. Et c'est sans doute ce qui valut à Mademoiselle Mercier la reconnaissance éternelle de Rose, la mère de Gisèle, de Françoise et de Camille, qui lui envoya toutes ses filles les unes après les autres, même quand il n'y avait plus le danger de l'envahisseur nazi. Et il circule encore dans cette famille une histoire que Camille m'a apprise récemment, l'histoire des cartes d'alimentation. Rachel, la mère de Pierre, le père de cette famille, faisait des tournées de séjour alimentaire entre ses 6 enfants, dès après le mariage de Pierre, son petit dernier. Chaque visite ne durait jamais plus de quelques mois, la mémé ressemblant terriblement, et surtout mot pour mot, à ce personnage de Mama Séfarade, immortalisé par Marthe Villalonga aux côtés de Guy Bedos. Rachel, ayant 5 garçons et 1 fille, ça lui faisait beaucoup de belles filles à détester, et elle s'y employait avec application. Le tour de Pierre et de Rose arriva en 1943. Rachel était diabétique. Rose, ne voulant pas retourner le fer dans la plaie de la vieille gourmande, utilisa sans rien dire les cartes de rationnement de pain et sucre de sa belle-mère pour faire des gâteaux aux enfants. Le système fut vite éventé et Rachel, furieuse, décida d'aller porter plainte à la police. Et à 10 kilomètres de la police pétainiste de Vichy, elle fut accueillie par le brigadier Lefia, qui patiemment l'écouta, la calma et la rassura comme il peut. « Madame, je m'en occupe personnellement. Retournez chez votre fils et n'en parlez à personne, sinon cette affaire me sera retirée et je ne pourrai plus rien pour vous. Ça va prendre un peu de temps, mais on va y arriver. Faites-moi confiance, on se connaît. Ne vous faites pas de soucis. » Quelques semaines plus tard, Pierre, alerté par le FIA et épuisé de devoir défendre sa mère et sa femme l'une contre l'autre, fit les bagages de Rachel qu'il conduisit chez sa sœur près de Montauban. À la fin des années 50, elle mourut paisiblement de vieillesse sans avoir jamais imaginé à quel danger toute la famille avait échappé grâce au brigadier le FIA. Dans le célèbre collège devenu lycée, il y avait aussi Sansornier, professeur d'histoire et géographie, qui accueillait les élèves dans une salle glaciale, avec une étincelle rigolarde dans l'œil. Il réussissait à faire rire aux larmes et en silence les 35 potaches qui n'auraient jamais manqué les performances pédagogiques de Sansor, pince sans rire, inégalable. Ceux qui comprenaient ces astuces, souvent scabreuses, faisaient semblant de n'avoir rien entendu ni compris et continuaient, cachés derrière le dos du voisin de devant, à hoqueter de rire, silencieusement. Le très sérieux programme de géographie traitait des techniques architecturales, des matériaux utilisés, de tout ce qui, finalement, caractérise nos belles provinces. Sansor avait donc mis au point un plan fixe de ses cours, adaptable pour chaque leçon. excellent moyen mnémotechnique pour rendre toute question de cours inoubliable. Qu'il s'agisse de ruralité, d'urbanisme ou d'implantation d'industriels. Et sans doute les potaches de ces années 60, devenus vieux, font-ils encore les joies des réunions d'anciens en se rappelant les interrogations orales de Sansor. Voyons voir, Vido. Venez donc nous parler de l'habitat rural en Limousin.
1: J'ai pas, monsieur. C'est loin. Je connais pas.
0: C'est bien ce que je vous reproche. Vous me copierez la leçon. Voyons donc, mademoiselle Rimbert, vous souvenez-vous de l'habitat urbain dans le sillon rhodanien? Ceux qui avaient résisté au sacrifice de Vido s'étouffèrent carrément devant la mine épouvantée de la jeune fille, la plus distinguée et surtout la plus timide de cette section, qui se demandait pourquoi elle déclenchait pareille réaction avant d'avoir pu articuler un seul mot. Et la malheureuse, muette, était renvoyée à sa place, accompagnée de la moue désolée de Sansor. Il est sans doute superflu de traduire le questionnement de Sansor en trahissant brutalement les joyaux de sa pédagogie. Mais sait-on jamais? Il interrogeait perfidement sur l'habit à rural, un personnage imaginé, sinon rencontré, dans nos campagnes. Et l'habit à urbain, autre héros issu du meilleur monde, et surtout, lui aussi, du cerveau prolifique de Sansor. En terminale, le rêve de philosophie s'écroula. Le cours tant attendu se limitait à une lecture à haute voix, par les élèves, du manuel antédiluvien Cuvier, ce qui permettait au professeur de digérer tranquillement le monde du jour précédent. Pratique quasi magique, car quand un lecteur ou une lectrice écorchait un mot ou sautait une ligne, le professeur l'alpaguait cruellement. Comment faisait-il pour suivre à la fois le manuel et les articles de Beuve-Méry? Il devait savoir ce fichu Cuvillier par cœur. Mais, magie ou pas, les élèves étaient trop déçus et se vengeaient comme ils pouvaient. Le sport le plus pratiqué dans ce but était le lancer de parachute, dispositif créé à base de mouchoirs légers et d'un chewing-gum assez gros et bien gluant, réunissant les quatre coins du mouchoir. Le fond de la classe se prêtait naturellement le mieux à l'opération d'aplafondissage du presque drone, si le regard du professeur était assez captivé par le monde. Ainsi, le plafond du fond exhibait les succès des cours de philosophie. Il y avait aussi la course des petits papiers. Le canard enchaîné de l'époque, en pleine guerre d'Algérie, avait beaucoup plus de succès que le Cuvillier. Mais pas dans la forme intégrale, bien sûr. Les potaches découpaient ou recopiaient, pour les plus respectueux du volatile, recopiaient les phrases perfides et salées de l'album de la comtesse et les faisaient circuler dans la classe pour ne pas perdre complètement leur temps. Fatalement, un jour, le professeur saisit au vol une de ces contrepétries ambulantes. C'était peut-être le général est arrivé à pied par la Chine. Que croyez-vous qu'il arriva? Impossible au professeur et philosophe respecté de toute l'administration et de ses collègues de se venger administrativement du potache. Ni col ni zéro possible. Alors, attrapant une craie, le professeur traduisit en toutes lettres le message canardesque au tableau et en gros. Puis, forfait accompli, il plia cérémonieusement le monde et se lança, rien dans les mains, rien dans les poches, dans un commentaire brillantissime, de la page du jour de Cuvilliés, qui célébrait Spinoza. Ce fut le début de cours de philosophie digne de ce nom. Mais il était bien tard. Camille s'acharnait à percer les mystères du Cuvillier, mais n'obtenait jamais que des résultats médiocres qui lui valurent 2 ans de purgatoire en salle neuve, salle de philo, elle qui rêvait de licence de lettres. Il était arrivé au lycée un nouveau, avec un nom à rallonge, comme un trombone, aurait dit Boris Vian. Il disait « vous » aux filles, et s'installa d'autorité à côté de Camille, dont le nom maghrébin en deux parties lui faisait sans doute imaginer une ascendance exotico-aristocratique digne d'intérêt. « Erreur, vicomte !» La mère de Camille faisait des ménages. Et Camille donnait en cachette des autorités locales des leçons de français et d'anglais pour qu'à leur table, dans le bidonville qu'elles avaient rejoint après le divorce, on mange tous les jours. Au lycée, le vicomte avait un certain succès de société dans cette classe de très sérieux candidats au bac. Lui, qui semblait moyennement motivé par la fin de l'année, racontait des contes lusitaniens et osait plaisanter la jeune prof d'anglais. Le vicomte, souvent à ses côtés, Camille renonçait à s'attaquer aux mathématiques modernes de Toto. Elle s'habituait à compter sur les matières littéraires pour sauver son année. Le vicomte la raccompagnait souvent au bidonville. Camille présenta donc « Amer courage ». Gros succès du vicomte, qui déploya dès lors tous les charmes de son éducation pour égayer cette si triste mère. Le vicomte avait quelques longueurs d'avance sur les autres pour son incontestable talent à faire rire, sans indiscrétion ni vulgarité. Il devint bientôt, pour mère courage, « mon petit Alex ». Expression qui aurait pu irriter son destinataire qui se rêvait avec 10 centimètres de plus, mais semblait au contraire le ravir, tant elle trahissait d'émotions maternelles. Mais la vie était dure au bidonville, et Rose, épuisée par les ménages des autres, dut se résoudre à une opération qui devait lui éviter ces si fréquentes et douloureuses crises de lithiase biliaire. L'opération eut lieu en novembre et l'hospitalisation dura jusqu'en janvier. Une place se libéra alors dans une maison de santé au Pays Basque. Avant de partir, Rose avait pris la précaution de signaler au proviseur dans quelle situation se trouvait Camille. Écartelée entre les nombreux cours qu'elle donnait, ceux du lycée dont elle ne manquait jamais une heure, le travail domestique au bidonville où aucune machine ne pouvait lui venir en aide, et les soins à Elisabeth, l'enfant trop sage et secrète, objet de tous les litiges du divorce, devenu peu à peu sordide. Ses soucis avaient déjà causé l'échec de l'année précédente, et on ne pouvait pas risquer un triplement. Où ? Comment ? Seul le bac pouvait donner de l'espoir. Camille épluchait son Cuvillier sans succès. Un redoublant brillant avait apporté les manuels qu'il utilisait l'année précédente, les Huysmans et Vergès. Couverture en couleur, typographie aérée, présentaient des philosophes contemporains. Ça existait et on ne le savait pas. Rêve inaccessible pour Camille qui réussit tout de même à emprunter cette Bible. Elle y fit de telles découvertes qu'elle obtint au contrôle suivant un 13/20 inespéré. Cette note, la dernière avant l'examen, portée sur le livret scolaire, attesterait des progrès réalisés et pourrait peut-être excuser les mauvais résultats précédents. Camille croyait au miracle. En lui rendant son devoir, le professeur la prévint que cette note ne pourrait pas être portée sur le livret scolaire. À cause de l'absence de Camille aux travaux pratiques de sciences naturelles, séance de 2 heures qu'elle avait consacrée à dévorer Huysmans et même Vergès, en salle d'études où elle s'était réfugiée avant la composition. Et le glorieux 13/20 allait être remplacé par la mention « absente » qui confirmerait pour le jury les mauvais résultats précédents et pire, lui vaudrait une étiquette de fumiste. Le professeur de sciences avait pourtant donné son accord et autorisé Camille à rattraper son TP la semaine suivante. Mouchodrome aurait-il trahi? Il semblait pourtant gentil. Non, Camille ne voulait pas y penser. Elle imagina le grand philosophe en train d'éplucher les relevés d'absence de tous les élèves avant chaque contrôle, pour tous les cours. Et elle avait été portée absente pour un TP qu'elle n'avait pas manqué, puisque rattrapée la semaine suivante. Sur le crâne nu de Mouchodrome, Camille eut alors la vision d'un énorme point d'interrogation. En rentrant au bidonville, Camille avait appris la haine. Mais la haine, ça prend du temps. Elle ne pouvait pas se permettre. Le mépris, c'est beaucoup mieux. Avant l'album de la comtesse, la salle neuf et ses cours de philo servaient aussi de dortoir, derrière les épaules les plus larges des voisins complices. Ce pouvait devenir aussi une salle d'études avec les solutions des problèmes de maths du jour, ou autres pinceaux en retard. Ainsi, Camille profita de la réunion, de tous ses fins lettrés, pour mendier du secours indispensable aux versions latines qu'elle tenait à maîtriser. Il faut dire qu'elle s'était initiée au latin, en téméraire incomprise, cette année-là seulement, rêvant de continuer ensuite en faculté. Pour ça, elle potassait le quéro de 4e, valeur absolue en la matière. Et elle tomba sur un os, dont elle fit circuler la copie sur un petit papier, en direction des privilégiés qui avaient eu l'honneur de latiniser depuis leur plus jeune âge. Toclé, Quesaco. Personne ne savait. On lui demanda le contexte.
1: Ben, c'est une histoire de méga bagarre, ça canarde dans tous les coins. Y a Thémis qui se désole, on dirait.
0: Thémis? Qu'est-ce qu'elle fait là, Thémis?
1: C'est justement ce que je voudrais savoir.
0: Et c'est où, ce carnage?
1: À Salamine.
0: Et la sage Agnès s'arracha de sa page de Cuvillier pour porter enfin secours. Salamine? La bataille de Salamine?
1: C'est pas Thémis, c'est Thémistocle,
0: le général des armées grecques qui met la pâtée aux Perses.
1: Ah, ben c'est le Thibaut qui a foiré. Thémis, c'est en bout de ligne, et à la ligne suivante, j'ai cru que Toclès c'était le verbe ou l'adverbe, ou je sais pas moi. En voilà des manières, on ne coupe pas les noms propres, il me semble. Surtout ceux des héros.
0: À la rentrée, était apparue, dans le rang des philosophes, une blonde jeune fille, grande et très élégante, que personne ne connaissait, mais dont le visage n'était pas tout à fait inconnu à Camille. Mais qui est-ce? Pour l'accueillir dans cet établissement qu'elle connaissait, depuis bientôt 3 ans, Camille s'approcha de la belle inconnue, qui se détourna prestement. Sans doute le Dufolco trapé avait-il épouvanté la bourgeoise, ou le cartable décousu, ou... Pendant l'appel, Camille fut attentive au patronyme pour essayer de s'y retrouver. et ne fut pas tout à fait déçu, mais presque effrayé de sa découverte. « Marianne, X ?»« Présente, » répondit la belle, qui n'adressa jamais la parole à Camille. Mais le temps ne parut pas long, car quelques mois plus tard, Marianne disparut. On la crut malade. Au trimestre suivant, elle ne revint pas. Elle ne passa pas son bac, ayant dû faire, en ce printemps 1964, un voyage d'agrément que n'a pas fait sa maman, comme le chantait Anne Sylvestre. Voyage en Suisse ou en Angleterre, sans doute. Camille ne se réjouit pas de ce bruit de voyage, ni de ce baccalauréat encore perdu, après déjà des années de retard. Mais elle aurait bien voulu voir la tête de la belle dame qui avait autrefois traité la petite Camille de 13 ans de fille pervertie. Peu à peu, on découvrit que le vicomte n'était pas tout à fait le riche globe-trotteur qu'on imaginait. Mère Courage, épuisée, dut être hospitalisée, puis admise en maison de repos après l'opération délicate, laissant seule Camille et Elisabeth, sa petite sœur de 11 ans. Avant cela, on fêta, par anticipation, Noël à l'hôpital, dans une grande salle commune, où apparaissait de temps en temps un grand paravent autour d'un lit. Au lit de rose se trouvèrent réunis avec Camille et la petite Elisabeth, le vicomte et Gisèle, qui nourrissait la famille des produits de sa ferme. Avec des leçons de français à 5 francs, Camille ne pouvait pas offrir grand-chose. Elle avait vu une montre dont elle rêvait pour sa mère, en remplacement tardif de celle qu'elle avait fait tomber dans la fontaine autrefois. Mais elle n'arrivait pas à réunir la somme affichée dans la vitrine du bijoutier de la Grand-Rue. Le vicomte fit le complément que Camille, ébahie, n'eut pas le courage de refuser. Avant de partir se refaire une santé au Pays Basque, Rose devait prendre quelques décisions, organiser son absence, questions, angoisses et insomnie. Le vicomte se rapprochait beaucoup de Mère Courage. Il arriva que Camille, en allant à l'hôpital, y retrouve le vicomte, qui avait manqué les cours. Rose, touchée, le baptisa son premier ministre, tant il était attentif et de bons conseils, dans la mesure où il rassurait cette femme qui redoutait tant d'abandonner sa nichée. Le vicomte la persuada que ses petites ne seraient pas seules. Elles ne furent pas seules. Le vicomte, devenu depuis le cadeau à Mère Courage, tout simplement Alexandre, s'en trouvait fort bien. Alexandre, donc, se débrouilla pour faire inviter chez ses parents, au repas de Noël, Camille et Elisabeth. Panique au bidonville, aucun cadeau possible, pas même de fleurs, on est en hiver. Et comment s'habiller pour cette fête sacrée, quand chaque jour Camille, en posant son duffelcoat en classe, demandait discrètement au vicomte si le pantalon hérité de Françoise ne l'avait pas encore trahi. On trouva, au fond des armoires, un chemisier et une jupe pour chacune, et un gilet pour lutter contre le froid auvergnat qui est parfois terrible. Le fer à repasser, chauffé sur la cuisinière à bois, et la peur de voir ce fer en lourd acier tout noir sinistrer ses corsages. Et la jupe plissée d'Elisabeth, ça devrait pas exister, les jupes plissées, et les boutons à recoudre sur les gilets. Arrivé au bel appartement, où avant d'aborder la grande table couverte d'argenterie et de cristaux, on traversait le côté salon, meublé de bergères et de cabriolets. Pas de bibliothèque, mais des petits guéridons marquetés, portant des bibelots rares et précieux. Beaucoup de monde dans ce grand salon, où Camille était déjà venue préparer une dissertation qui n'inspirait pas son complice. Trop de monde inconnu. Les parents semblaient bienveillants, mais des dames en paires l'osaient inquiétaient fort les gamines. Un grand type à nœud papillon, et à qui il ne manquait qu'un lorgnon, demanda joyeusement au maître de maison. « On dirait que tout s'arrange, mon cher. Félicitations !»« Oh, pensez-vous, j'ai seulement vendu la commode boule. » Après quelques questions qui semblèrent à Camille une préparation à l'oral du bac, on prit place autour de la table. Madame Mère eut le bon goût de ne pas séparer les deux sœurs, et le repas dura, quasiment sans faute, jusqu'au dessert. Alors arriva sur la table une coupe de fruits pyramidale. Tous les fruits, des exotiques bien sûr, que sagement Camille ne choisit pas, et des raisins, des fraises, des pêches. Vint pour la pêche, et Camille attrape une volumineuse pêche, rose et rouge, fessue à souhait, qu'elle mord avec entrain. « Non, mon petit, avec votre fourchette et votre couteau, s'il vous plaît. » ordonna la comtesse à voix haute, d'un air pincé assassin. Il fallut improviser, et personne, bien sûr, ne vint à son secours, en choisissant une autre pêche. Pas de modèle à l'horizon. « Et Élisabeth, comment elle fait? Elle a choisi quoi, Élisabeth ? Pire peut-être que la pêche perfide ? » Bientôt Camille ne pense plus à Élisabeth. Elle fait du golf avec sa pêche, qui menace de quitter son assiette sans façon. Soudain, elle l'embroche d'un coup de fourchette. Et là, enfin, tient la bête en respect, immobile. « Ce n'est qu'un début, continuons le combat !» À coups de couteau, Camille se venge sur les rondeurs insolentes du fruit défendu. Le gros noyau ne va pas sortir tout seul. Eh ben tant pis, la moitié de la pêche ira à la poubelle. La blessure infligée aux fesses veloutées calme Camille, qui réussit à prélever petit à petit quelques bouchées, lentement, en se redressant et même en jetant autour d'elle un regard quasi victorieux. Madame Mère espérait mieux, enfin pire, mais c'est égal, la gamine ne risquera pas de s'insinuer plus avant dans la sainte famille, c'est tout ce qui compte, n'est-ce pas, chère amie? En quittant cet enfer, Camille, en respirant profondément, se retint de dire, pour prendre comme il convient congé de cet arrêt au page, « Merci infiniment, madame la comtesse, vous m'avez appris quelque chose d'important. Ce n'est pas ce qu'on me demandera au bac, mais le bac, moi, je l'aurai. » Un peu plus tard, Alexandre fit faire à Camille une balade dans la voiture de son père, un soir de printemps, pour admirer le panorama depuis les hautes collines qui encadrent cette agglomération. Sur le plateau, alors que Camille s'extasiait en reconnaissant çà et là, au gré des lumières, des endroits connus qu'elle n'avait jamais vus que dans la journée, le vicomte sembla autrement préoccupé. C'est à ce moment-là, d'habitude, qu'on saute sur la nana, déclara-t-il, persuadé comme toujours d'être drôle. Camille, ahurie, se colla contre la portière, et la réponse fut automatique. À condition que Nana il y ait. Non, mais qu'est-ce qui le prend ? Se demanda-t-elle stupéfaite et attristée. En imaginant l'ombre du petit frère décédé se détacher d'Alexandre, à qui elle allait pourtant si bien. Le terme « nana », encore peu usité, semblait sortir directement de l'œuvre de Zola, au programme du bac cette année-là. Et Camille en fut blessée. On changea prestement de sujet et on redescendit, vite fait, au bidonville. Et Alexandre redevint vicomte, rôle qui lui sied à merveille. Camille se demanda alors si les traits d'esprit quasiment permanents du vicomte n'étaient pas finalement des marques de mépris, une façon d'afficher une supériorité au détriment de cette spectatrice pauvre et trop indulgente pour s'offenser d'être traitée en souffre-douleur. Car si le vicomte faisait beaucoup rire, c'était toujours aux dépens des autres. Et le coup de la pêche ne semblait pas suffisant. Le vicomte accompagnait encore parfois Camille au bidonville, et une fois en chemin, il demanda à la jeune fille de poster pour lui une enveloppe affranchie qu'il lui tendait, ou plus précisément un piège qu'il lui tendait. L'enveloppe n'était pas cachetée. Camille s'en étonna et lui rendit l'objet en lui faisant remarquer son oubli.
2: « Je n'ai pas oublié. C'est pour ne pas vous offenser en vous chargeant d'un pli dont je vous aurais caché le contenu. À vous de fermer l'enveloppe. C'est ça, l'éducation. »
0: La colère empêcha Camille de répondre quoi que ce soit. Mais si les mots se bousculaient dans sa tête, elle savait vraiment maintenant quoi penser et comment se protéger d'humiliation prochaine. Petit crétin. Et prendre ses amis pour ses domestiques, c'est ça aussi, l'éducation. Lui qui, pour retourner chez lui, passait devant la poste. La vie était trop dure pour ruminer cette sottise. Camille se découvrait de plus en plus seule, question d'habitude. Elle ne prit plus le temps de flâner avec le vicomte pour rentrer au bidonville. Le bac approchait et son emploi du temps devenait ahurissant.

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Quand revivent en moi les jours à la dérive, jours à lambeaux, à goût de marcotique, où derrière les volets clos, le mot se fait aristocrate pour enlacer le vide. Alors mère, je pense à toi, à tes belles paupières brûlées par les années, à ton sourire sur mes nuits d'hôpital, sourire qui disait la vieille misère vaincue. Oh mère mienne, et qui est celle de mes sœurs et mes frères, écoute, écoute ta voix.

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Je veux pas dire que la nouveauté c'est de la merde, il y a du bon comme du mauvais, mais je crois qu'il y a une demande générale, c'est du back to the roots. On va reprendre des classiques avec du Snoop, comme j'ai dit, il y a du Jay-Z, enfin des beaux morceaux, ceux qui nous ont mis dans le bain, on les remet à la sauce d'aujourd'hui en compagnie de mon Sir Mike comme toujours.

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0: Mesdames, messieurs, mesdemoiselles, je presse de la frontière avec la Thaïlande et un quadriax et le plus de 3000 maisons de Genève et sur une plainte de Cambodgienne. Mais les habitants de ce village de l'attente de déplacer et pas le conflit entre les deux pays voisins, mais n'inspirent qu'à une chose entre de chez eux, là, actuellement, vous pouvez écouter. C'est ça.
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C'est Mission Le Mot Khmer. 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
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Il reste dans sa maison, s'amuser avec sa fille et sa femme, et c'est tout. 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
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Ça c'est vrai.

L'ombre, ou le contre-jour formé par le corps du manipulateur, représente la partie animée du personnage. L'articulation de la tête, des épaules, des coudes, des poignets pour la partie haute et les mouvements du buste et des jambes confèrent tout son attrait à cet art.

Les tables d'harmonie des harpes carènes actuelles sont en métal. Mais les carènes les plus âgées témoignent qu'elles étaient autrefois réalisées avec de la peau de cervidés sauvages, un cuir à la fois fin et résistant. Quant aux harpes birmanes, les luthiers utilisent de la peau de chèvre.

Les bas-reliefs du Bayonne attestent de l'existence de ces deux animaux à l'époque angkorienne au Cambodge. Les tables d'harmonie des harpes khmères étaient probablement réalisées en cuir. Si les chèvres peuvent en fournir, les serpents de grande taille offrent aussi une peau d'une grande résistance aux motifs agréables. Des tests ont été effectués avec divers types de peaux, serpents, chèvres, vachettes. La peau de serpent s'avère à la fois fine, robuste, suffisamment large et répandue dans la fabrication des instruments traditionnels khmers, comme les vielles et les tambours. Pour la harpe pré-angkorienne, j'ai pris le parti de ficeler la peau, comme c'est encore aujourd'hui le cas sur les deux types de harpes subsistant en Inde.

pour la harpe angkorienne, j'ai opté pour un cloutage de la peau, à l'image de l'instrument birman. Le manche des harpes angkoriennes est légèrement arqué. En revanche, leur section demeure indéfinie. Elle était peut-être ronde, elliptique ou plus complexe, comme cet instrument du temple de Bandhechmar. L'extrémité du manche des harpes présente des différences stylistiques selon les époques et les contextes. Certaines se terminent par un plan coupé plus ou moins arrondi, d'autres par une tête de Garuda. Un texte chinois de l'époque Tang mentionne une harpe se terminant par une tête de phénix. L'oiseau fait également partie de la symbolique des carènes.

La scène se déroule en plein jour, dans le centre de Kiev. D'un côté, ces hommes, en treillis. Ils appartiennent au SBU, les services de sécurité ukrainiens. De l'autre, des hommes en civil, membres du HER, le renseignement militaire. Soudain, la situation dégénère. Des tirs sont échangés. Un homme tombe au sol. L'incident est grave et fait aussitôt réagir Volodymyr Zelensky. Deux personnes ont déjà été inculpées en lien avec les fusillades. Un agent du SBU et un agent du HUR. Toutes les circonstances de l'événement font l'objet d'une enquête depuis le début de cette affaire. Il est essentiel que la vérité éclate et que de tels événements ne se reproduisent plus. Le président ukrainien n'a pas précisé ce qui avait déclenché l'altercation. Mais ce que l'on sait, c'est que cet homme est au cœur de l'affaire. Il s'agit de Stepan Kaplounov. De nationalité russe, ce militaire appartient au corps des volontaires russes, une unité intégrée aux forces ukrainiennes et dépendante du renseignement militaire, le HUR. Seulement les services du SBU le soupçonnent d'être un agent double et se sont donc rendus à son domicile pour le perquisitionner. Selon eux, Stepan Kaplounov aurait entretenu des contacts avec les services secrets russes pour préparer des assassinats en Ukraine. Des accusations gravissimes, démenties par le HUR qui a voulu empêcher sa garde à vue. Alors qui dit vrai? Difficile de le savoir, tant de nombreuses questions restent en suspens. Mais pour plusieurs analystes ukrainiens, cet affrontement serait surtout le reflet de tensions au sommet du pouvoir, notamment entre ces deux hommes, le chef du SBU, Oleksandr Poklad, et l'ancien patron du HUR et actuel chef de l'administration présidentielle, Kirill Budanov. Une bataille d'influence dans un contexte politique déjà très tendu à Kiev, quelques semaines après le limogeage du ministre de la Défense, Mikhail Fedorov. Pas de

terminé.

Et merci à toutes et à tous, c'est Canal Sud 92.2 La frontière entre Thaïlande et le Cambodge et le camp de réfugiés et n'a pas encore de rentrée dans son village. Là, j'ai des infos. Le monde commun et puis après la musique. Et merci beaucoup à la fin du programme. Et le soir, le 5 2026 à 18h.

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La CELESAO, c'est Mikel Zaza, c'est un contre-entraîneur du pays, c'est Balthazar Sekou, la case indéfatigable, c'est le petit Kimungu, c'est le petit Bradibungu, c'est Alpha Deo Gracias, c'est Armand Charlevoix, c'est bien sûr. Il y a quelqu'un qui me fait sourire là. Comme toujours, comme d'habitude. Et oui, il est dans les parages de Béré de Canal. Voilà, donc je disais que la CELESAO, c'est le petit Kimungu, c'est le petit Bandibungu, c'est bien sûr, son Anne FM, c'est Pili Pili Magalé, bien sûr, le doyen des artistes africains à Toulouse, c'est bien sûr également notre ami qui nous a lâché un peu un bon moment. Il faudra qu'on puisse voir un peu ce problème là aussi, hein. Ben voilà, donc, je vais donc parler de mon petit Francis Bateza. La CELESAO, c'est son staff technique avec à la tête son coach, c'est un coach que vous connaissez toujours. Et oui, lui, c'est monsieur le professeur Zef Moulungi, c'est son directeur technique aussi. Lui, c'est Tarsi Sondai. La CELESAO, c'est son capitaine que vous venez d'écouter dans notre jingle. Lui, c'est Joe Lukuru le Nganti. La CELESAO, c'est également son fan club avec à la tête le couple que j'adore. Eh oui, le couple Micheline et Zef Mopati. La CELESAO, c'est la grande famille avec la reine mère. Solidarité familiale oblige. C'est bien sûr la reine mère Mimi et le chef de famille, bien sûr. Oui, c'est la grande famille. C'est notre ami Guy et c'est la famille de Chibinda. C'est à toi, mon petit Roy David. La CELESAO, c'est également vous qui nous écoutez tous les samedis 18h-21h, dimanche 14h-16h sur les 92.2, sinon sur le canal sud.net, un peu partout dans le monde. La CELESAO, c'est aussi baby. Oui, je disais que la CELESAO, c'est aussi les sélectionnés. Les sélectionnés avec notre absent. Mais écoutez, la politique du ventre continue toujours, hein. Il n'a pas le choix. Lui, c'est notre ami Edo Diawakana. Motema Yama Piae. Là, c'est les SAO, c'est bien sûr votre humble serviteur, toujours légal, toujours là avec vous. Et oui, pour vous tenir compagnie. Votre cher Edo Fumukanda. C'est le Fumukanda qui veut dire chef de clan. Quant à la pensée de la semaine, l'anus de l'aîné a toujours été plus obscur que celui d'un nouveau-né. L'anus de l'aîné a toujours été plus obscur que celui d'un nouveau-né.

Voilà, on sera un tout petit peu perturbé parce que bon, il y a une belle créature dans le studio, alors ça me trouble un tout petit peu. Mais enfin, ne vous en faites pas, ça bosse, ça bosse. Et c'est donc que nous allons partir avec notre traditionnel lien avec les Caraïbes, en faisant cette fois-ci appel à Roberto Torres. Roberto Torres qui chante Rafael Hernandez dans Lamento Boricanto. Lamento Boricanto.

Kélia. Pascal Taboroujou, version originale, instrumentale d'Innovango Topa. C'est du fond sonore, ça. Eh oui. Ça, c'est du fond sonore. Alors, je vous disais ceci, que l'anus de l'aîné a toujours été plus obscur que celui d'un nouveau-né. L'anus de l'aîné a toujours été plus obscur que celui d'un nouveau-né. C'est la pensée de la semaine, ça nous vient de la Côte d'Ivoire. Alors, en Côte d'Ivoire, nous allons y rester, bien sûr, avec notre ami Yed Yedès, notre artiste maison, comme vous le savez toujours, notre artiste maison, Yed Yedès. Yed Yedès, que nous allons donc écouter cette fois-ci dans Abidjan, mon amour.

Voilà, vous avez donc écouté notre ami Yed Yedes, que vous avez écouté là dans cette très belle émission, bien sûr. Dans cette très belle chanson, pardon. La chanson donc Abidjan, mon amour. Je dis donc que l'anus de l'aîné a toujours été plus obscur que celui d'un nouveau-né. L'anus de l'aîné a toujours été plus obscur que celui d'un nouveau-né. C'est la pensée de la semaine, ça nous vient bien sûr de la Côte d'Ivoire.

par Fifi en fond sonore, c'est du fond sonore bien sûr. Alors je vous dis donc que l'anus de l'aîné a toujours été... L'anus de l'aîné a toujours été plus obscur que celui d'un nouveau-né. L'anus de l'aîné a toujours été plus obscur que celui d'un nouveau-né. C'est la pensée de la semaine, ça nous vient bien sûr de la Côte d'Ivoire. Voilà, il y a des petits problèmes techniques. Qu'est-ce qui se passe avec notre... Bon, je crois que il a fait un mauvais enregistrement. On va plutôt passer à la musique. On va écouter cette fois-ci le son avec nos artistes maison et nous allons faire appel à notre ami. Nous allons bien sûr faire appel à notre ami, bien pas excusez-moi. Nous allons plutôt faire appel à notre ami. Je vais parler donc de Pili Pili Magalé, donc un de nos artistes maison, qui va donc nous chanter Assuré.

Aimé Wabolingo de Edonganga, Edonganga et le tout puissant Ok Jazz du grand maître Luambo Makiadi, Lokanga Luanzo Pene. Effectivement, je suis un peu peiné quand j'écoute cette chanson. Vous savez, je vous ai toujours parlé de mon doyen Jules Ando. Jules Ando qui adorait effectivement cette chanson. D'ailleurs, Edonganga était un de ses amis. Jules Ando qui a tiré sa révérence et il nous a quitté. Les funérailles se sont passées donc le jeudi passé. Nous n'étions pas informés avant ça. Voilà pourquoi on n'a pas eu le temps de vous l'annoncer. Mais enfin, une fois de plus, nous adressons à Cathy et toute la petite famille nos condoléances les plus attristées. Voilà. Et comme qui dirait, ainsi va la vie. L'anus de l'aîné a toujours été plus obscur que celui d'un nouveau-né. L'anus de l'aîné a toujours été plus obscur que celui d'un nouveau-né. C'est la pensée de la semaine, samedi bien sûr, de la Côte d'Ivoire. Nous allons faire appel cette fois-ci à notre diva, la diva de la rumba congolaise, Fayatès. Fayatès, dans son tout dernier opus, mon cher Yves, celui-là, il est un peu plus compliqué à voir car c'est plus un opus spécial pour Papa D. Donc, dans l'album Autant des classiques pour Papa D. Et là, nous allons écouter la chanson Kamikaze de Youlou Mabiala. Comme qui dirait, Fayatès chante Youlou Mabiala. Kamikaze.

Kamikaze de Guillaume Abiala, interprété par Fates avec en featuring Nibo Makanta et bien sûr mon ami Blaise Pascal Outamaï. L'anus de l'aîné a toujours été plus obscur que celui d'un nouveau-né. L'anus de l'aîné a toujours été plus obscur que celui d'un nouveau-né. C'est la pensée de la semaine, ça nous vient bien sûr de la Côte d'Ivoire. Tout ça fait partie de la sagesse africaine. Nous continuons bien sûr en musique et nous allons cette fois-ci pour faire un clin d'œil à notre ami Zach l'Africain que vous avez écouté sur les ondes de Radio Oxania cet après-midi de 13h à 16h, et oui, avec cette manifestation qu'il a eu à couvrir tout à l'heure. Nous allons donc pour lui faire écouter un des grands noms de la chanson camerounaise, Saleh John. Saleh John, dans son album Confession, va nous chanter, et oui, la République du Vieux Berger. La République du Vieux Berger.

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La République du Vieux Berger. La République du Vieux Berger, Saleh John. C'est là dans le volcan État du Mont Cameroun.

Ça, c'est du fond sonore. On va écouter la grande dame. Eh oui, cette belle dame qui nous vient de la Côte d'Ivoire. Elle, c'est Cheryl Owelo dans son album Le Grand Saut. Nous allons écouter, bien sûr, la chanson Mon amour à tous les temps. Mon amour à tous les temps.

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La Célessao. 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Et oui, là, c'est ça, c'est aussi la grande, le fan club avec, bien sûr, le couple que j'adore. Ah oui, Micheline et Zef Mopati, là, c'est la grande famille avec la reine mère, Mimi. Et oui, le chef de famille, lui, c'est Guy, la famille, c'est Chibinda. Là, c'est c'est vous qui nous écoutez tous les samedis 18h-21h, dimanche 14h-16h sur les 92.2, sinon sur canalsud.net. Et oui, qui nous écoutez, vous êtes peut-être le fan club, le fan club, enfin je vais parler des supporters bien sûr, et qui nous écoutez bien sûr, et aussi ceux qui ont cette lourde charge de vous présenter l'émission bien sûr, de sélectionner comme je dis toujours, notre ami Edoni Wakana, une fois de plus absent pour son problème de politique du ventre bien sûr. Et votre serviteur, toujours présent, bien sûr. Lui, c'est Edo Fumukata.

Coup de foudre, c'est notre ami Saint-Pétro, ici en compagnie de Cosmos Muntuari. Cosmos Muntuari et bien sûr Saint-Pétro dans Coup de foudre. Et j'en profite pour faire un clin d'œil à mon ami Yves Mundele, Yves Lacassane qui nous écoute bien sûr. Salut à toi Yves.

0: Tété en fond sonore. Disons que l'anus de l'aîné a toujours été plus obscur que celui du nouveau-né. L'anus de l'aîné a toujours été plus obscur que celui d'un nouveau-né. C'est la pensée de la semaine. Ça nous vient bien sûr de la Côte d'Ivoire. Voilà. Et nous allons plutôt nous rendre du côté du Cap-Vert avec la charmante Neza dans Travessado. Travessado de Neza, bien sûr, en version élite.
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Voilà, c'est donc Neza dans Trobadero. C'est bien sûr là. Non, Trabesado. De Neza.

radios d'été, c'est du Taboulay et l'African Fiesta. Et c'est du fond sonore. Nous allons bien sûr continuer la musique. Je vous rappelle quand même que l'anus de l'aîné a toujours été plus obscur que celui d'un nouveau-né. L'anus de l'aîné a toujours été plus obscur que celui d'un nouveau-né. Bomanonga, Lambert Kaboko, les Bantous de la capitale.

Ça, c'est du fond sonore. L'anus de l'aîné a toujours été plus obscur que celui d'un nouveau-né. L'anus de l'aîné a toujours été plus obscur que celui d'un nouveau-né. C'est la pensée de la semaine, ça nous vient donc de la Côte d'Ivoire. Nous allons rester bien sûr avec nos artistes maison, principalement notre ami le groupe Bakiaï avec la chanson Kai Feel.

L'anus de l'aîné a toujours été plus obscur que celui d'un nouveau-né. L'anus de l'aîné a toujours été plus obscur que celui du nouveau-né. Pensée de la semaine.

On va faire appel donc au groupe Star Feminine Band dans la chanson Peba Ikisina, un groupe 100% féminin. Peba Ikisina.

0: Pebay Fina Star Band, Star Féminine Band, voilà. Pebay Fina Star Féminine Band, je vous le disais donc tout à l'heure, c'est un groupe à 100%, 100%, je dis bien, 100% féminin. Nous allons toujours, nous allons toujours la musique, bien sûr. Nous allons toujours la musique et nous allons cette fois-ci faire appel à notre ami Sauve Gérard Ngonvalanda, cet écrivain journaliste, auteur-compositeur aujourd'hui, dans son album Empreinte, qu'adore notre ami Yves Mundelis. Salut à toi, Yves, une fois de plus. Et là, chanté par le jeune Kerson, la chanson Lou. Lucinda, Lucinda de notre ami Sauve Gérard Ngonvalanda.
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Oui, mon cher Yves Mundele, Lucinda par notre ami Sauve-Gérard Mangomalanda, qui est l'auteur, bien sûr, et chanté par Kerson, voilà, c'est comme ça qu'on l'appelle, Kerson. Une très belle chanson, une très belle rumba, très belle, rien à dire, rien à dire. En tout cas, c'est beau, c'est ça. Voilà. L'anus de l'aîné a toujours été plus chaude, plus obscur, pardon, plus obscur que celui d'un nouveau-né. Même chose, hein. Même chaud, même chaud. Alors, je disais que l'anus de l'aîné a toujours été plus obscur que celui d'un nouveau-né. L'anus d'un aîné a toujours été plus obscur que celui d'un nouveau-né. C'est la pensée de la semaine, ça nous vient bien sûr de la Côte d'Ivoire. L'Addis Arcade nous chante Tsunami Sentimental.

L'anus de l'aîné a toujours été plus obscur que celui d'un nouveau-né. L'anus de l'aîné a toujours été plus obscur que celui d'un nouveau-né. C'est la pensée de la semaine.

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C'est donc la ZDTM, chère à notre ami, bien sûr, notre ami Guy Chibinda Chibinda. Voilà. L'anus de l'aîné a toujours été plus obscur que celui d'un nouveau-né. L'anus de l'aîné a toujours été plus obscur que celui du nouveau-né. C'est la pensée de la semaine, ça nous vient bien sûr de la Côte d'Ivoire.

Eh oui, ça c'est la ZDTM, merveille du passé, mais c'est du faux sonore. Nous rentrons maintenant exactement dans les merveilles du passé, bien sûr. Eh oui, pour cette nostalgique. Alors, nous allons commencer avec cette chanson du groupe Lipoa Lipoa, avec à la tête, bien sûr, Niboma, dans la chanson Tsai.

0: Voilà. Et oui, ça fait des souvenirs, bien sûr, mon cher. Ça fait des souvenirs. C'est une taille, donc, de l'orchestre Lipois-Lipois avec des ténors comme Danos Kanta, Niboma, Nzaya Nzaya Dio et bien d'autres. C'était donc... Nous y sommes encore. Je pourrais dire que c'était... Nous y sommes encore avec, donc, les merveilles du passé. Nous sommes dans la demi-heure des merveilles du passé.
1: Yadido et Doum.
0: L'anus de l'aîné est plus obscur, est toujours plus obscur que celui du nouveau-né. L'anus de l'aîné est toujours plus obscur que celui du nouveau-né. C'est la pensée de la semaine. Ça nous vient de la Côte d'Ivoire. Nous continuons bien sûr avec nos merveilles du passé, en faisant cette fois-ci appel à l'orchestre Baobab du Sénégal dans l'album A Night at Club Baobab. A Night at Club Baobab, une nuit dans le club de Baobab, bien sûr. Avec cette célèbre chanson, on verra ça ce soir.

On verra ça ce soir, bien sûr. C'est donc l'orchestre Baobab, le grand orchestre Baobab. Et aussi grand que le Baobab, bien sûr. Nous sommes toujours dans les merveilles du passé et on va vers la fin de notre émission, bien sûr. L'anus de l'aîné a toujours été plus obscur que celui d'un nouveau-né. L'anus de l'aîné a toujours été plus obscur que celui d'un nouveau-né. Pensée de la semaine, ça nous vient bien sûr de la Côte d'Ivoire. Nous allons bien sûr rester avec les merveilles du passé en faisant cette fois-ci appel à un orchestre que j'ai bien aimé et oui, qui fait beaucoup de souvenirs. L'orchestre Les Grands Maquisards avec Tessa Daliens dans Obota Mamobali Ndima Passi. Tenez un homme, ben, l'homme est appelé à souffrir, bien sûr. Écoutez ça.

pardon, voilà, c'était donc les grands Makisar dans Obotabamobali Dimapassi. C'est donc pour vous dire que, on va essayer de continuer.

J'aimerais bien qu'on puisse continuer avec ça, mais malheureusement, nous sommes arrivés à la fin de notre émission et il faut bien que l'on clôture pour ce soir. Alors, nous vous fixons rendez-vous demain à partir de 14h.

Et oui, sur ces notes popourries sur le passé des portes de la capitale, vous avez compris que nous sommes arrivés à la fin de notre émission Flashback. Tous les samedis 18h-21h, dimanche 14h-16h, sur les 92.2, sinon sur canalsud.net.

Juste vous rappeler que l'anus de l'aîné a toujours été plus obscur que celui d'un nouveau-né. L'anus de l'aîné a toujours été plus obscur que celui d'un nouveau-né. C'est la pensée de la semaine et nous avons jusqu'à demain aux environs de 15h45 pour savoir ce qui se cache derrière cette sagesse africaine. En tout cas, nous disons merci à Lisa qui nous a rendu service et surtout nous nous souhaitons une bonne continuation et en tout cas, je crois que le périple, sinon le Tour de France, se passera très bien, Lisa. Merci beaucoup et quant à moi, je vous dis ciao.

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1: Un certain soir de décembre, alors que j'étais serein et songeur, j'eus cette soudaine sensation que le temps semblait s'être étrangement figé sous les abat-jours spongieux, adossé contre un bloc clopeau bec équipé d'un simple bic prenant de succinctes notes assez sceptiques. En ce temps-là, j'étais, comment dire, à sec niveau sous, ainsi que pas mal insuqué dans mes sous-ci. Et je me suis dit que ce coup, si, après de multiples secousses, le succès, c'est ce qui serait à coup sûr. Mais coup sur coup, celui-ci s'esquivait, c'est ce qui a fait que j'ai fini par penser, à tort, que la source de mon inspiration était tarie. J'avais ainsi atterré de m'apercevoir que seules quelques phrases, sans saveur, sans savoir, s'avéraient avoir imbibé mes vers. Encerclé par la luminosité aqueuse des réverbères, ainsi que de vers tigineux ténèbres. Mes écrits étaient devenus vides de sens. Fallait-il alors que je me rende à l'évidence, et donc que je consente à consulter, et ce de façon constante, un de ces contes d'Oc-Dac? Mais tous ces hypocrites, ayant fait le serment d'Hippocrate, avaient tendance à me rendre complètement hypochondriaque. Puis après tout, avais-je l'air d'être malade? D'être mal adapté à cette foutue réalité? Puis entre nous, je me voyais mal passer ainsi la porte de mon psy et lui balance un truc concis du genre « Bonsoir docteur, ne vous faites pas de bile, je gère, mais pourriez-vous juste me prescrire 2 tranxènes histoire que je troque mon stress contre quelques strass? C'est triste à dire, mais le fait d'écrire ne me faisait plus du tout office d'exutoire. J'avais l'impression de me rendre légèrement devenir demeuré de me répéter. J'avais l'impression de me rendre légèrement devenir demeuré de me répéter. J'avais l'impression de me rendre légèrement devenir demeuré de me répéter. Dans ma course effrénée à la recherche du grand cru, j'avais fini par oublier la fonction première d'un écrit. J'ai omis que par-delà même le divin, un vers, si savoureux soit-il, ne le devient que parce que celui-ci nous sert avant tout à couvrir nos cauchemars de rêves en cachemire, allonger nos peurs de quoi faire pâlir, et non pas pour l'heure à palper la pâleur de l'or. Dès lors, j'ai remercié le ciel de m'avoir éclairé de cette furtive étincelle, car beaucoup d'artistes en herbe ont tendance à s'éteindre seuls. En conclusion, je dirais que ce n'est pas vraiment un hasard si on a tendance à se protéger ainsi de la réverbération. Tout en discrétion, on reste distant face à ce qui se distant, création. Ainsi on erre, si on en les sinueux sentiers du dictionnaire, avec juste une diction nerveuse et notre deux vise, qui est apprécie, après ça, la précision de la prestation. Et si toi aussi un jour tu sanctuaires, rejoins donc notre sanctuaire, là où l'or de l'art est dès lors, à l'abri du dollar.

0: Et suite à cela, un soir, je suis rentré chez moi, je me suis assis à mon bureau et j'ai écrit une formule mathématique. Ça donnait un truc du genre. De manière assez large, si vous additionnez des termes tels que l'art et les gens, logiquement, vous obtenez de l'art, gens. Mais là où ça devient un danger, c'est précisément lorsque la monnaie devient un enjeu. Il y a effectivement des gens qui, face à l'argent, ne dévoilent pas forcément leur côté ange. Ce qui est logique parce qu'en verlan, ange, c'est gens. Néanmoins, ce qui est davantage dérangeant, c'est lorsque tu te rends compte que le verlan de art, c'est rat. Non, sérieux, sans rire. Je vous dis cela car il y a effectivement pas mal de gens qui font de l'art simplement pour avoir de l'art, gens. Et là, c'est limite rat-gens. Mais peut-on dire pour autant que tous les gens sont des rats? Car vous conviendrez toutefois qu'un rat qui fait de l'art, c'est assez rare. Et même si face à l'art, tous les gens ne sont pas forcément des anges, ce qui plus férocement dérange, c'est le fait de récupérer l'art, sa nature d'ange et les gens, pour en faire clairement quelque chose d'arrangeant. Beaucoup de gens, par le biais de l'art, passent souvent pour des anges et n'hésitent pourtant pas à user du mensonge. Vous, vous me direz que c'est étrange. Moi, je vous dirais que c'est logique. Parce que si vous additionnez art, ange, mensonge, hésite, vous obtenez arrangement, songez-y.
1: Pas mieux le compter, bon, s'il te plaît, Mehdi. Laisse-moi la place, please. Il est vrai qu'on parle largement de l'argent pour les gens, mais bon. Quand les gens dorment, les gendarmes sont dehors. C'est la milice, c'est la police. Mais la peau est tendue, car la police ne l'est pas quand les gendarmes arrivent. C'est la nuit comme le loup. Tout le monde fait grise mine, grise minou. Mais où est donc Minette sortie sonner les cloches? Tout le monde a le bâillon sur le visage et voudrait bien parler, autrement que dans la marge. Être au milieu de la feuille et avoir une pensée poétique. Éviter de faire de la politique, mais avoir de la poétique. Deux ailes dans le dos, comme deux stylos de bique majestique. Voilà ce qu'on veut. Voilà ce qu'il nous dit. M'a dit quoi? Quelques mots de passage, avec un regard pas très sage, un regard malicieux, le sourire au coin des lèvres, qui s'en va et vient. Le souffle court, mais le regard bien long, le regard fixe. Pas le regard de chien ou chat, non. La nuit est bien tendue, les draps sont bien plissés. La main est détendue. Elle ouvre la plume, le pencil, pour éviter d'être un ustensile de la vie. Voilà bien ce qu'il nous apprend. Il nous le rend. Et quand on pense à art, on pense aussi à artifice, donc pas d'artifice. Non. Ce qui est important, c'est de faire un feu d'artifice. Mais de ne pas avoir le maquillage, la face trempée dans cette huile bien gluante, rester digne et debout et montrer aux gens que l'art des gens est existante. Elle se tend, cette diphtongue. Les mots sont accrochés, les mots sont au bout des lèvres. La gorge tendue, la langue bien pendue. Faudra-t-il se tuer pour être entendu, écouté? Écoutons donc ensemble ces CD musicales sur cette plage musicale, cet album. N'ayons pas peur d'être nus, la tête en avant comme une chauve-souris. Avec l'étendard, entendre le dard de ces dames et de vouloir frapper celui qui n'osera pas parler, non. Pas d'urgence, pas d'argent, non. L'urgence est dans les rangs des gens de s'élever uniquement. Livrer sa parole comme il faut, ouvrir son regard, laisser passer son squelette mais ne pas s'essouffler. C'est flagrant, comme les gens réclament de l'argent. Mais réclame-t-il aussi un peu de poésie? Quelques petits pots au marché qu'on achète tous les dimanches. Chacun y plante sa splendeur, sa douleur, son sentiment, ses sédiments. Il nous parle, oui, Mehdi m'a dit, de l'océan Pacifique sur la marge, il a écrit. Mais attention de ne pas baigner la tête dans le rocher, sur le trottoir, où tout le monde vient pisser jour et soir. Un soir, un jour... Qui de notre histoire va raconter tout ça? 24 heures pour dire, éviter de mourir, de crier, mais éviter de dire que l'art n'est pas simplement devant. J'ai largement dit, je n'ai pas Mehdi, mais même maudit, non, Mehdi m'a dit. Il m'a dit quoi? Il m'a dit quelque chose, c'est sa tactique. Elle est simple et unique. Il suffit de le regarder pour avoir la larme à l'œil et non pas l'arme à gauche. Attention quand même aux gendarmes quand les gens dorment. Quand les gens dorment, tic-tac, c'est leur tactique. Debout, debout, debout.
0: Aïe, aïe, aïe, aïe. Et ça, c'est de l'impro, ça? Merci, Olivier.
1: De rien, ça fait plaisir.
0: Voilà comment bousiller 12 ans de boulot en 2 minutes.
1: Tu t'en remettras pas, là. Je t'ai pas cassé, là. Merci. T'as mal, hein?
0: Un peu, ouais, quand même. Bon, c'est pas tout ça, mais bon, les gens, après, ils vont me dire... voilà, lui, en 2 minutes, il t'a déchiré, quoi. Merci.
1: De rien.
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c'est des gens qui gagnent un peu moins d'argent. Mais comme ils gagnent moins d'argent, ils ont les mêmes logements que les autres.

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